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Rick Rieger vient de Chicago, il nous offre un superbe album Textures and Tonalities for Analog Synthesizers and Percussion. Ça paraît chez Oral Terrain, le superbe label emmené par Thanos Chrysakis. Voilà Rick Rieger qu'on avait déjà retrouvé dans une session Modulisme et qui continue ici et confirme largement son talent.

Arrobase C est le projet de Pedro Tudela et Miguel Carvalhaix. Ici, il se frotte à Jérôme Nottinger. Le résultat est très électroacoustique et très fin. Expensao chez Chronica.

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Coastal Electronauts organise des soirées à Brighton depuis quelques années et il donne ici une compilation qui rassemble donc des gens qui ont joué à ces soirées. Coastal Electronauts, le volume 1, réunit ici Septic Smile, Osvoz, Head Gardeners pour un morceau très très long, épique et phénoménal.

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0: Welcome, welcome, welcome. Bienvenue sur Roots and Future.
1: On attaque avec un morceau de Ruxpin et Quark. Sorti il y a plus de 10 ans.
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Juste avant, c'était Ruxpin, un artiste super important pour moi, qui a travaillé notamment avec Jack Sparrow et qui a fondé le duo Outor, de la super zik, super dubstep, je vous conseille d'écouter.

enchaîne sur un morceau de Vivek, Trouble, issu de son dernier projet sorti sur System Music. System Music, son propre label. Le projet marque la 50e sortie du label System Music. Ego ranking à la voix. Un MC avec lequel il a l'habitude de travailler depuis un bon moment déjà.

on enchaîne avec un morceau d'Urman, Descent. Un morceau sorti en 2015 sur Noise Iron Records. Le premier EP de Urman, qui a fait depuis une belle carrière dans le dubstep, avec plusieurs signatures en Angleterre.

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s'écoute un morceau par mes soins, boire. Ça s'appelle La Hacienda. Ça sortira ou pas. Garder une part de mystère.

House de Playstyle. De Soma et Burma. Splitter Cell.

On s'écoute un morceau de Boss T, Crazy Dub VIP. Sorti sur la compile French Ruff de Noize Ion en fin d'année. Big up Boss T.

ice cream. Beat Bone Chest. Un morceau de No Ice Cream Sound. From UK. Feat G-Man. Grosse atmosphère sombre, spacieuse. À la The Bug.

là, on enchaîne avec un morceau de Nox Nug. Position of Gang. Ça arrive sur Noise and Records. Avant la fin de l'année, j'espère. Je sais pas vous, mais on le trouve très très lourd dans le studio là.

enchaîne avec une track de Vondi. Arcane 17, sorti sur son EP THL. Vondi, producteur français qu'on ne présente plus. Avec plusieurs sorties sur Deep Medi en Angleterre. Aussi actif sur la scène dubstep que la scène dub. Analog style.

0: Banzai.
1: Et c'est un morceau du poteau Bad Jocks de Marseille. Ça s'appelle Wicked Man Time. Sorti sur son dernier album, à attraper de toute vitesse.
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Booba, producteur strasbourgeois. Yo le tonnerre.

après cette dubplate de Au Marqueur. On enchaîne avec Nasty G, Crack Pipe Noodles, sorti sur Noise Ion.

Et là, on s'écoute une dubplate. Pure dubplate. The Bosti. Zoom, zoom.

s'écoute un morceau par Mes Soins qui s'appelle Noise Zone. Il n'a pas de date de sortie comme les autres.

enchaîne avec un morceau de Rob Smith, aussi connu sous le nom de RSD. Irréversible culture. RSD Remix.

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vous inquiétez pas, on va pas s'en aller sur cette petite douceur. Le marqueur nous prépare un truc cool.

c'était Roots and Future. On se retrouve dans un mois. Même heure. Pas même vibe.

gros de scène future. Avec Eboire et Original Marker.

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1: Bronto est mort le 25 octobre 1991. He was born in 1965. 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Pas le style qui s'abîme depuis une fenêtre frigorifique. 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

Il faudrait qu'on résume sa vie. Et une photographie. Et une photographie. Non, écrire une chanson. Douce et très bruyante. L'Oda Pronto Rustonski. Précis au couteau. Rien de vague. Art remains tangible. Pronto said. 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Où se masse la seconde instinctive. 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Pour revenir plus tard. 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

0: l'alcool remis dans sa propre cellule. Le speed, la serviette qui s'éblouit dans l'interstice où lui tend encore l'idée du regard. On a bu jusqu'à 5 heures de la nuit. Levé du corps sous lunettes noires, c'est Paris du 5 novembre. Nos yeux devinent tous les ustensiles froids de chrome qui marquent dans le cerveau. L'aurore monte au coin des lèvres. L'aurore monte au coin des lèvres. Bronto nous allume un sourire. La menthe fermée des paupières. Depuis sous lui une mince ligne de blanc fragile, ses pupilles basculent de l'autre côté.
1: Do you remember, Mr. Prantorishtonsky?
0: Il gît parmi des morts indignes, tels que nous fûmes, et sommes les jours qui bougent encore en mémoire, quand nous manquâmes tel rendez-vous, qu'un secret de trame, la vie fixe pour mourir. Vite. Ouvrir un passage dans l'étroitesse des limbes afin qu'Olivier nage vers sa paraître et fiancé de mort.

Il remonte le cours de l'Indienne en exil. La France dont on meurt n'est plus qu'un souvenir. Prends tes lèvres parmi les dames du songe. Il coule dans le noir à l'enseigne fugitive de Vince Taylor. C'est l'otage de chambre muette à toupet l'or. Il darde le ciel à travers la fumée. Il s'enferme dans le cockpit en feu de son jet métacérébral. Une imprécation de Céline le sauve. Shangri-La s'approche. Le sifflement d'une sirène tend sa toile rougie au-dessus de la mer en acier. Puis, plus rien. On n'entend plus rien. Qu'un bruit de vagues sous la paroi d'une barque funèbre qui dérive loin.

Pige, oui. Special reason.